Oui, chers amis, chers auditeurs, nous sommes entrés dans le cadre des minutes de notre mission de jeudi. Si cela était bien à lui dire aux autres, si cela n'a pas été bien, il nous dira à nous, afin que nous puissions nous corriger. C'était notre foi. L'arbre dirait, la pousse m'abaisse. Au revoir. Ah oh, ciao, ciao, ciao, bis. Next to some stuff.